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1: Eh bien, bonjour à toutes et à tous et merci de nous rejoindre sur Chéri FM Réunion. Quel bonheur de vous retrouver ce matin autour de la Feel Good Music. On va retrouver Phil Collins dans un instant, In The Air Tonight ou encore Taylor Swift, I Knew It, I Knew You sur Chéri FM Réunion. C'est une journée merveilleuse encore qui vous attend. C'est la rentrée aujourd'hui des enfants aujourd'hui. Soyez les bienvenus. Il est, il est 5h à la Réunion. Bonne fête à vous, Hélène, on vous embrasse.
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I knew it, I knew you. Taylor Swift sur Chéri FM Réunion. Merci de vous réveiller avec nous et de profiter du bonheur de démarrer la journée avec la Feel Good Music et d'entamer la rentrée, cette nouvelle année scolaire qui va être formidable. Jean-Louis Aubert arrive dans un instant. On aura aussi Eric Carmen avec Hungry Eyes pour démarrer cette journée. C'est Chéri FM Réunion.

0: Hungry Eyes, Eric Carmen. La musique que vous avez d'ailleurs entendue dans Dirty Dancing, absolument. Dans un instant, votre horoscope arrive avec Léa et puis Slimane, première fois.
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0: C'était un extrait du nouveau titre de Christophe Maé, La Lune, sur Chéri FM Réunion.
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2: Bonjour à tous, les béliers, célibataires, vous songerez à partager des moments avec vos amis plutôt que de chercher à faire une rencontre. Taureau, vous aurez envie de flâner, Gémeaux, vous serez remarqué. Les cancers, continuez sur cette lancée. Lion, votre bonne humeur vous ira à ravir. Vierge, soyez à l'écoute des besoins de votre partenaire. Les balances, prenez le temps de réfléchir. Scorpion, profitez de cette journée pour explorer vos propres désirs. Sagittaire, rien ou presque ne résistera à votre enthousiasme. Les capricornes, prenez cette journée pour réfléchir profondément à vos besoins et à vos envies. Les Verseaux, bonne humeur et optimisme au menu de cette journée. Poissons, vous êtes épanouis. Belle journée à tous.

0: Première fois,
1: Slimane, pour vous donner de l'émotion ce matin au réveil. Je sais, oui, vous avez déjà reporté deux fois là votre réveil. Ça fait une demi-heure maintenant. Allez, faut y aller. Debout. On a Timo Di Pace avec Eros Ramazzotti. Ça vous va, ça, pour vous encourager à sortir du lit? Il y aura Mentissa aussi tout à l'heure.

avec Mantissa dans un instant, avec Iran Cara également, pour démarrer cette jolie journée de bonheur, tout simplement. Ils ont rentré, c'est chouette. On démarre une année toute neuve, on commence tout bien là. Voilà, ça y est, vous avez votre cartable et votre agenda en main. Ah bah c'est parfait, notez sur l'agenda. Alors dans un instant, dès cette nouvelle heure, Iran Cara, c'est parfait, et Mantissa, voilà, avec un A, tout à fait. Et nous sommes aujourd'hui mardi, le 18 août. N'oubliez pas votre carte de transport scolaire. Il est 6h à La Réunion. Bonne fête à vous, Hélène.

0: 1000 élèves retournent sur les bancs de l'école ce mardi. À retenir dans l'Hexagone des mesures annoncées par le gouvernement pour les sinistrés des incendies. Et puis la météo chez nous, ce sera compliqué de trouver du soleil aujourd'hui. Bonjour à toutes et à tous, c'est à la une, les quelques 213 000 marmailles reprennent le chemin de l'école. Cette rentrée scolaire est marquée notamment par une baisse des effectifs. Au total, 86 postes seront supprimés en lien avec l'évolution démographique, mais aussi une diminution du nombre de contrats PEC et l'interdiction des téléphones portables au lycée. A noter que cette année, les lycéens de seconde bénéficieront également d'une formation à l'intelligence artificielle. 200 000 étudiants pourraient perdre leur APL en 2027. Un rapport des inspections générales des finances des affaires sociales propose de modifier le calcul des APL versés aux étudiants. Les revenus de leurs parents pourraient désormais être pris en compte. Cette réforme pourrait permettre à l'État d'économiser environ 550 millions d'euros. 1,6 km de route en plus sur la NRL. Dans la nuit de vendredi à samedi, plus d'un kilomètre de tronçon supplémentaire sera mis en service à la possession dans le sens Saint-Denis-Saint-Paul. Cette ouverture marque une nouvelle étape dans l'avancement des travaux de la nouvelle route du littoral. Incendie dans l'Hexagone, 12 millions d'euros débloqués par les collectivités, des permis de construire sous un mois et des aides pour les entreprises et les agriculteurs. Ce sont les mesures annoncées par Sébastien Lecornu pour la Gironde et les Landes ravagées par les feux. En déplacement dans le Var, le président Emmanuel Macron a promis que les communes du département touchées par d'importants incendies bénéficieront des mêmes dispositifs d'aide qu'en Gironde. Élection présidentielle 2027. Gérald Darmanin annonce ne pas se présenter à l'élection présidentielle et apporte son soutien à Édouard Philippe. Dans l'Hexagone, le chef du gouvernement a demandé ce lundi à l'Agence nationale de la sécurité des systèmes d'information de réaliser un audit approfondi sur le vol de données ayant affecté la direction générale des finances publiques à l'issue de la réunion d'une cellule interministérielle de crise. Le vol de données qui a touché la Direction générale des finances publiques concerne au moins 678 000 particuliers et professionnels. À l'étranger, guerre en Ukraine, les autorités ukrainiennes font état d'attaques russes nocturnes, notamment dans le sud du pays. Au moins 2 personnes ont été tuées. La Moldavie, elle, annonce qu'un missile russe s'est écrasé sur son sol et accuse Moscou d'envoyer délibérément des drones dans son espace aérien. En Grèce, un accident d'hélicoptère fait 3 morts. Un hélicoptère privé s'est écrasé peu après son décollage ce lundi soir sur l'île de Sifnos, tuant le pilote et 2 passagers. La cause de l'accident n'est pas encore connue. Enfin, côté sport, Kevin Lamour, le directeur des opérations de la FIFA, a été démis de ses fonctions ce lundi après ses récentes critiques contre son président Gianni Infantino au sujet du projet controversé de création d'une filiale commerciale de l'instance internationale.
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0: Côté météo, aujourd'hui, le régime d'alizé humide se maintient avec une moitié est arrosée en matinée. Les nuages prennent rapidement le pas sur le soleil. Ils envahissent ensuite le relief cet après-midi, apportant des précipitations dans l'intérieur et dans une moindre mesure sur les pentes ouest. Dans ce contexte, il devient alors difficile de trouver le soleil sur l'île. Les températures maximales sont globalement stationnaires. On atteint 27 degrés à Saint-Gilles, mais seulement 24 au Baril.

0: Bonjour à toutes, bonjour à tous. Le CRGT vous informe que sur la RN2 à Saint-Joseph, secteur plateau Vincent Dau, il y aura des travaux de sondage géotechnique ce soir. La circulation sera alternée de 20h à 5h. Et puis on termine sur la RN1 à Saint-Pierre, entre la zone de la Pointe du Diable et le secteur de Pierrefonds, il y aura des travaux de confortement du réseau d'assainissement ce soir. La voie de droite sera neutralisée dans le sens sud-nord de 20h à 5h. Par ailleurs, la voie d'accès à la station-service pour les usagers venant de la ZI3 sera fermé à la circulation pendant les travaux. Avec tout ça, patience, prudence et redoubler de vigilance au volant. 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
2: Et vous réveillez du bon pied ce matin parce que enfin, ça y est, les enfants seront à l'école aujourd'hui. Irène Carrari dans un instant. What a Feeling, on aura également Mantissa et vous pourrez profiter de la feel good musique encore plus longtemps et encore plus fort. Merci d'être avec nous.

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1: 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Toto, dans un instant, et The Bee Gees est dans votre playlist d'aujourd'hui.
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0: Want All Back, c'est Toto qui démarre cette journée sur Chérie FM Réunion. Merci d'être avec nous dans un instant, Pierre Demaer. Je pense à vous et... Votre horoscope, ce sera avec Léa dans un instant.
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1: Bonjour à tous, les béliers, célibataires, vous songerez à partager des moments avec vos amis plutôt que de chercher à faire une rencontre.
2: Taureau, vous aurez envie de flâner,
3: Gémeaux, vous serez remarqué.
4: Les cancers, continuez sur cette lancée.
5: Lion, votre bonne humeur vous ira à ravir.
6: Vierge, soyez à l'écoute des besoins de votre partenaire.
7: Les balances, prenez le temps de réfléchir.
8: Scorpion, profitez de cette journée pour explorer vos propres désirs.
9: Sagittaire, rien ou presque ne résistera à votre enthousiasme.
10: Les Capricornes, prenez cette journée pour réfléchir profondément à vos besoins et à vos envies.
11: Les Verseaux, bonne humeur et optimisme au menu de cette journée.
12: Poissons, vous êtes épanouis.
13: Belle journée à tous.

0: Pierre de Maher, je pense à vous et je pense à vous là qui êtes dans les bouchons ce matin en direction du travail, dans les transports ici un petit peu plus chargé que d'habitude aujourd'hui. En tout cas, avec la Feel Good Music, tout passe mieux dès que c'est dans vos oreilles. Hop, ouais, c'est la joie. Bon courage à vous aussi qui faites rentrer les enfants aujourd'hui. On est avec vous de toute façon tout au long de la journée. On vous accompagne avec la Feel Good Music et dès ce matin avec Tovlo dans un instant. Ce sera des fleurs, le son dû avec Stromae. Et tout de suite, avant 7h, voici Patrick Fiori.
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0: Et j'ai de bonnes nouvelles à vous annoncer, je vous dirai ça dans un instant. Sur Chéri FM Réunion, vous allez jouer avec nous et bah, peut-être que vous allez gagner. Hey Top Lo dans un instant, Stromae avec des fleurs, mais voilà. Musique et France Gall qui arrive tout de suite. Je vous souhaite une bonne fête à toutes celles qui se prénomment Hélène. On vous embrasse, on vous aime fort. Il est 7h à La Réunion.
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0: retourne sur les bancs de l'école ce mardi. À retenir dans l'Hexagone des mesures annoncées par le gouvernement pour les sinistrés des incendies. Et puis la météo chez nous, ce sera compliqué de trouver du soleil aujourd'hui. Bonjour à toutes et à tous. À la une, les quelques 213 000 marmailles reprennent le chemin de l'école. Cette rentrée scolaire est marquée notamment par une baisse des effectifs. Au total, 86 postes seront supprimés en lien avec l'évolution démographique, mais aussi une diminution du nombre de contrats PEC et l'interdiction des téléphones portables au lycée. À noter que cette année, les lycéens de seconde bénéficieront également d'une formation à l'intelligence artificielle. 200 000 étudiants pourraient perdre leur APL en 2027. Un rapport des inspections générales des finances des affaires sociales propose de modifier le calcul des APL versées aux étudiants. Les revenus de leurs parents pourraient désormais être pris en compte. Cette réforme pourrait permettre à l'État d'économiser environ 550 millions d'euros. 1,6 km de route en plus sur la NRL. Dans la nuit de vendredi à samedi, plus d'un kilomètre de tronçon supplémentaire sera mis en service à la possession dans le sens Saint-Denis-Saint-Paul. Cette ouverture marque une nouvelle étape dans l'avancement des travaux de la nouvelle route du littoral. Incendie dans l'Hexagone, 12 millions d'euros débloqués par les collectivités, des permis de construire sous un mois et des aides pour les entreprises et les agriculteurs. Ce sont les mesures annoncées par Sébastien Lecornu pour la Gironde et les Landes ravagées par les feux. En déplacement dans le Var, le président Emmanuel Macron a promis que les communes du département touchées par d'importants incendies bénéficieront des mêmes dispositifs d'aide qu'en Gironde. Élection présidentielle 2027, Gérald Darmanin annonce ne pas se présenter à l'élection présidentielle et apporte son soutien à Édouard Philippe. Dans l'Hexagone, le chef du gouvernement a demandé ce lundi à l'Agence nationale de la sécurité des systèmes d'information de réaliser un audit approfondi sur le vol de données ayant affecté la direction générale des finances publiques à l'issue de la réunion d'une cellule interministérielle de crise. Le vol de données qui a touché la Direction générale des finances publiques concerne au moins 678 000 particuliers et professionnels. À l'étranger, guerre en Ukraine, les autorités ukrainiennes font état d'attaques russes nocturnes, notamment dans le sud du pays. Au moins 2 personnes ont été tuées. La Moldavie, elle, annonce qu'un missile russe s'est écrasé sur son sol et accuse Moscou d'envoyer délibérément des drones dans son espace aérien. En Grèce, un accident d'hélicoptère fait 3 morts. Un hélicoptère privé s'est écrasé peu après son décollage ce lundi soir sur l'île de Sifnos, tuant le pilote et 2 passagers. La cause de l'accident n'est pas encore connue. Enfin, côté sport, Kevin Lamour, le directeur des opérations de la FIFA, a été démis de ses fonctions ce lundi après ses récentes critiques contre son président Gianni Infantino au sujet du projet controversé de création d'une filiale commerciale de l'instance internationale.
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0: Côté météo, aujourd'hui, le régime d'alizé humide se maintient avec une moitié est arrosée en matinée. Les nuages prennent rapidement le pas sur le soleil. Ils envahissent ensuite le relief cet après-midi, apportant des précipitations dans l'intérieur et dans une moindre mesure sur les pentes ouest. Dans ce contexte, il devient alors difficile de trouver le soleil sur l'île. Les températures maximales sont globalement stationnaires. On atteint 27 degrés à Saint-Gilles, mais seulement 24 au Baril.

0: Bonjour à toutes, bonjour à tous. Le CRGT vous informe que sur la RN1 et RN2 à Saint-Denis, pour permettre des travaux de réparation de regard, la circulation sera interdite sur le boulevard Gabriel Massé en traversée du Barachois dans le sens est-ouest entre le carrefour RN2 La Bourdonnée et le giratoire Caserne Lambert ce soir de 20h30 à 5h. Une déviation sera mise en place par les voiries communales. A noter que la RN6 boulevard sud est l'itinéraire conseillé. Avec tout ça, patience, prudence et redoublez de vigilance au volant.
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2: C'est chaud bouillant ce matin dans la playlist. Il y a France Gall qui arrive avec musique, mais tout à l'heure, Tove Lo et Stromae avec des fleurs, vous allez voir que c'est pas vraiment le bouquet. Hein.

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1: Évidemment. Des fleurs Tovelo et Stromae ce matin sur Chérie FM Réunion. 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Ça va se tenir ce samedi 5 septembre au théâtre de Champfleury, donc le samedi de la semaine prochaine. De un petit peu plus loin. Effectivement, et vous allez jouer avec nous. Vous avez joué avec nous et vous êtes nombreuses et nombreux à gagner. Maryse, Jaco, Frédéric Seigle, Ivana Parmentier, Jean-Patrick Atoaira et Roxane Buroquois. Vous gagnez vos doubles invitations. Bravo à vous. Dans un instant, eh bien, d'autres jeux, d'autres cadeaux à gagner et de belles surprises vous attendent encore pour cette rentrée. Gazebo arrive également tout à l'heure pour Côté Musique et Smooth Operator. Ça, vous l'avez reconnu, c'est Shadé qui sera avec nous dans un instant sur Chérie FM Réunion.
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0: Smooth, voilà, c'était Shadé ce matin sur Chérie FM Réunion. Votre horoscope, vous l'attendez, il arrive dans un instant. Ce sera avec Léa et la Feel Good Music. Ça, c'est ce que votre gamin va vous demander aujourd'hui quand il trouvera pas sa classe. Dis-moi où ? Ou quand il trouvera pas sa paire de chaussures. Julien Liv vous posera la question dans un instant sur Chérie FM Réunion. Vous avez intérêt à avoir la réponse. Attention, je vous ai à l'œil. A tout de suite.
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0: C'était un extrait du nouveau titre de Christophe Maé, La Lune, sur Chéri FM Réunion. 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
1: Bonjour à tous, les béliers, célibataires, vous songerez à partager des moments avec vos amis plutôt que de chercher à faire une rencontre.
2: Taureau, vous aurez envie de flâner,
3: Gémeaux, vous serez remarqué.
4: Les cancers, continuez sur cette lancée.
5: Lion, votre bonne humeur vous ira à ravir.
6: Vierge, soyez à l'écoute des besoins de votre partenaire.
7: Les balances, prenez le temps de réfléchir.
8: Scorpion, profitez de cette journée pour réexplorer vos propres désirs.
9: Sagittaire, rien ou presque ne résistera à votre enthousiasme.
10: Les Capricorne, prenez cette journée pour réfléchir profondément à vos besoins et à vos envies.
11: Les Verseaux, bonne humeur et optimisme au menu de cette journée.
12: Poissons, vous êtes épanouis.
13: Belle journée à tous.

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0: 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Dans un instant, 1973, ça sera James Blunt pour poursuivre ce matin avec la Feel Good Music. Corneille également en duo avec Vita, ça sera ensemble tout à l'heure chez Chérie FM. Merci d'être avec nous. 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

0: avec Gino.
1: Et avec la Feel Good Music, avec dans un instant Corneille et Vita, ça sera ensemble My Song of You. Laurent Voulzy se prépare également pour vous enchanter votre matin pour ce mardi 18 août, jour de rentrée. Un jour où on fête aussi Hélène. Bonne fête à vous Hélène. On vous embrasse, on vous aime. Il est 8h.
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2: Jour J, plus de 200 000 élèves retournent sur les bancs de l'école ce mardi. À retenir dans l'Hexagone des mesures annoncées par le gouvernement pour les sinistrés des incendies. Et puis la météo chez nous, ce sera compliqué de trouver du soleil aujourd'hui. Bonjour à toutes et à tous. C'est à la une, les quelques 213 000 marmailles reprennent le chemin de l'école. Cette rentrée scolaire est marquée notamment par une baisse des effectifs. Au total, 86 postes seront supprimés en lien avec l'évolution démographique, mais aussi une diminution du nombre de contrats PEC et l'interdiction des téléphones portables au lycée. À noter que cette année, les lycéens de seconde bénéficieront également d'une formation à l'intelligence artificielle. 200 000 étudiants pourraient perdre leur APL en 2027. Un rapport des inspections générales des finances des affaires sociales propose de modifier le calcul des APL versés aux étudiants. Les revenus de leurs parents pourraient désormais être pris en compte. Cette réforme pourrait permettre à l'État d'économiser environ 550 millions d'euros. 1,6 km de route en plus sur la NRL. Dans la nuit de vendredi à samedi, plus d'un kilomètre de tronçon supplémentaire sera mis en service à la Possession dans le sens Saint-Denis-Saint-Paul. Cette ouverture marque une nouvelle étape dans l'avancement des travaux de la nouvelle route du littoral. Incendie dans l'Hexagone, 12 millions d'euros débloqués par les collectivités, des permis de construire sous un mois et des aides pour les entreprises et les agriculteurs. Ce sont les mesures annoncées par Sébastien Lecornu pour la Gironde et les Landes ravagées par les feux. En déplacement dans le Var, le président Emmanuel Macron a promis que les communes du département touchées par d'importants incendies bénéficieront des mêmes dispositifs d'aide qu'en Gironde. Élection présidentielle 2027. Gérald Darmanin annonce ne pas se présenter à l'élection présidentielle et apporte son soutien à Édouard Philippe. Dans l'Hexagone, le chef du gouvernement a demandé ce lundi à l'Agence nationale de la sécurité des systèmes d'information de réaliser un audit approfondi sur le vol de données ayant affecté la direction générale des finances publiques à l'issue de la réunion d'une cellule interministérielle de crise. Le vol de données qui a touché la Direction générale des finances publiques concerne au moins 678 000 particuliers et professionnels. À l'étranger, guerre en Ukraine, les autorités ukrainiennes font état d'attaques russes nocturnes, notamment dans le sud du pays. Au moins 2 personnes ont été tuées. La Moldavie, elle, annonce qu'un missile russe s'est écrasé sur son sol et accuse Moscou d'envoyer délibérément des drones dans son espace aérien. En Grèce, un accident d'hélicoptère fait 3 morts. Un hélicoptère privé s'est écrasé peu après son décollage ce lundi soir sur l'île de Sifnos, tuant le pilote et 2 passagers. La cause de l'accident n'est pas encore connue. Enfin, côté sport, Kevin Lamour, le directeur des opérations de la FIFA, a été démis de ses fonctions ce lundi après ses récentes critiques contre son président Gianni Infantino au sujet du projet controversé de création d'une filiale commerciale de l'instance internationale.
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2: Côté météo, aujourd'hui, le régime d'alizé humide se maintient avec une moitié est arrosée en matinée. Les nuages prennent rapidement le pas sur le soleil. Ils envahissent ensuite le relief cet après-midi, apportant des précipitations dans l'intérieur et dans une moindre mesure sur les pentes ouest. Dans ce contexte, il devient alors difficile de trouver le soleil sur l'île. Les températures maximales sont globalement stationnaires. On atteint 27 degrés à Saint-Gilles, mais seulement 24 au Baril.

0: Bonjour à toutes, bonjour à tous. Le CRGT vous informe que sur la RN2 à Saint-Joseph, secteur plateau Vincent Dau, il y aura des travaux de sondage géotechnique ce soir. La circulation sera alternée de 20h à 5h. Et puis on termine sur la RN1 à Saint-Pierre. Entre la zone de la Pointe du Diable et le secteur de Pierrefonds, il y aura des travaux de confortement du réseau d'assainissement ce soir. La voie de droite sera neutralisée dans le sens sud-nord de 20h à 5h. Par ailleurs, la voie d'accès à la station-service pour les usagers venant de la ZI3 sera fermé à la circulation pendant les travaux. Avec tout ça, patience, prudence et redoublez de vigilance au volant.
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2: Vous ressentez ce soulagement? Oui. Ah, ça y est, les enfants sont à l'école. Hein. Laurent, vous y arrivez tout de suite. Voici My Song of You. On aura aussi dans un instant ensemble avec Vita et Corneille sur Chéri FM. On rigole. Allez, à tout de suite.

0: Toi et moi, c'est fou ce qu'on se... Oh, hey, mais ça y est, vous êtes là. Corneille et Vita, ensemble sur Chéri FM Réunion. Je chante pas bien. Dans un instant, sur Chéri FM Réunion, je prépare Foreigner, Want to Know What Love Is, ainsi que Whisper, ça c'est Elton John, pour bien démarrer votre journée. Vous avez choisi Chéri FM Réunion.
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0: Whispers, ça c'était Elton John sur Chéri FM. On va lire votre horoscope qui arrive dans un instant avec Léa et la Feel Good Music. Break Up in Reverse, ça c'est Teddy Swims.
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1: Bonjour à tous, les béliers, célibataires, vous songerez à partager des moments avec vos amis plutôt que de chercher à faire une rencontre.
2: Taureau, vous aurez envie de flâner,
3: Gémeaux, vous serez remarqué.
4: Les cancers, continuez sur cette lancée.
5: Lion, votre bonne humeur vous ira à ravir.
6: Vierge, soyez à l'écoute des besoins de votre partenaire.
7: Les balances, prenez le temps de réfléchir.
8: Scorpion, profitez de cette journée pour explorer vos propres désirs.
9: Sagittaire, rien ou presque ne résistera à votre enthousiasme.
10: Les Capricorne, prenez cette journée pour réfléchir profondément à vos besoins et à vos envies.
11: Les Verseaux, bonne humeur et optimisme au menu de cette journée.
12: Poissons, vous êtes épanouis.
13: Belle journée à tous.

Break Up in Reverse. C'était Easy Stream ce matin sur Chérie FM Réunion. Mais non, on peut pas revenir en arrière. On peut que aller de l'avant. C'est comme ça que ça marche. Faut suivre le cours du temps, tout simplement. La débâcle des sentiments de Calogero et Stanislas dans un instant, juste avant 9h. Et je prépare aussi tout à l'heure Bruno Mars, I Just Might.

0: Gino.
1: Il va faire des choses, mais il vous dit il faut surtout pas l'écouter. Il va prendre sa voix de crooner, il va essayer de vous séduire et de vous envoyer des messages d'amour subliminaux. Mais il faut pas l'écouter. Mais est-ce que vous allez résister à Marc Lavoine? Il arrive dans un instant pour vous, sur Chérie FM Réunion, Bruno Mars. Lui, je sais que déjà c'est foutu, vous n'y arriverez pas. Et en plus, il vous promet de s'intéresser que à vous, qui va être son baby. Nous sommes mardi 18 août. Bonne fête, Hélène.
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0: élèves retournent sur les bancs de l'école ce mardi. À retenir dans l'Hexagone des mesures annoncées par le gouvernement pour les sinistrés des incendies. Et puis la météo chez nous, ce sera compliqué de trouver du soleil aujourd'hui. Bonjour à toutes et à tous. À la une, les quelques 213 000 marmailles reprennent le chemin de l'école. Cette rentrée scolaire est marquée notamment par une baisse des effectifs. Au total, 86 postes seront supprimés en lien avec l'évolution démographique, mais aussi une diminution du nombre de contrats PEC et l'interdiction des téléphones portables au lycée. À noter que cette année, les lycéens de seconde bénéficieront également d'une formation à l'intelligence artificielle. 200 000 étudiants pourraient perdre leur APL en 2027. Un rapport des inspections générales des finances des affaires sociales propose de modifier le calcul des APL versés aux étudiants. Les revenus de leurs parents pourraient désormais être pris en compte. Cette réforme pourrait permettre à l'État d'économiser environ 550 millions d'euros. 1,6 km de route en plus sur la NRL. Dans la nuit de vendredi à samedi, plus d'un kilomètre de tronçon supplémentaire sera mis en service à la possession dans le sens Saint-Denis-Saint-Paul. Cette ouverture marque une nouvelle étape dans l'avancement des travaux de la nouvelle route du littoral. Incendie dans l'Hexagone, 12 millions d'euros débloqués par les collectivités, des permis de construire sous un mois et des aides pour les entreprises et les agriculteurs. Ce sont les mesures annoncées par Sébastien Lecornu pour la Gironde et les Landes ravagées par les feux. En déplacement dans le Var, le président Emmanuel Macron a promis que les communes du département touchées par d'importants incendies bénéficieront des mêmes dispositifs d'aide qu'en Gironde. Élection présidentielle 2027. Gérald Darmanin annonce ne pas se présenter à l'élection présidentielle et apporte son soutien à Édouard Philippe. Dans l'Hexagone, le chef du gouvernement a demandé ce lundi à l'Agence nationale de la sécurité des systèmes d'information de réaliser un audit approfondi sur le vol de données ayant affecté la direction générale des finances publiques à l'issue de la réunion d'une cellule interministérielle de crise. Le vol de données qui a touché la direction générale des finances publiques concerne au moins 678 000 particuliers et professionnels. À l'étranger, guerre en Ukraine, les autorités ukrainiennes font état d'attaques russes nocturnes, notamment dans le sud du pays. Au moins 2 personnes ont été tuées. La Moldavie, elle, annonce qu'un missile russe s'est écrasé sur son sol et accuse Moscou d'envoyer délibérément des drones dans son espace aérien. En Grèce, un accident d'hélicoptère fait 3 morts. Un hélicoptère privé s'est écrasé peu après son décollage ce lundi soir sur l'île de Sifnos, tuant le pilote et 2 passagers. La cause de l'accident n'est pas encore connu. Enfin, côté sport, Kevin Lamour, le directeur des opérations de la FIFA, a été démis de ses fonctions ce lundi après ses récentes critiques contre son président Gianni Infantino au sujet du projet controversé de création d'une filiale commerciale de l'instance internationale.
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0: Côté météo, aujourd'hui, le régime d'alizé humide se maintient avec une moitié est arrosée en matinée. Les nuages prennent rapidement le pas sur le soleil. Ils envahissent ensuite le relief cet après-midi, apportant des précipitations dans l'intérieur et dans une moindre mesure sur les pentes ouest. Dans ce contexte, il devient alors difficile de trouver le soleil sur l'île. Les températures maximales sont globalement stationnaires. On atteint 27 degrés à Saint-Gilles, mais seulement 24 au Baril.

0: Bonjour à toutes, bonjour à tous. Le CRGT vous informe que sur la RN1 et RN2 à Saint-Denis, pour permettre des travaux de réparation de regard, la circulation sera interdite sur le boulevard Gabriel Massé en traversée du Barachois dans le sens est-ouest entre le carrefour RN2 La Bourdonnée et le giratoire Caserne Lambert ce soir de 20h30 à 5h. Une déviation sera mise en place par les voiries communales. A noter que la RN6 boulevard sud est l'itinéraire conseillé. Avec tout ça, patience, prudence et redoublez de vigilance au volant.
1: Exactement, la meilleure façon de démarrer votre journée, c'est de le faire avec Chéri FM Réunion, Marc Lavoine, même si, dans un instant, Bruno Mars, Adjust Might, mais tout votre bonheur est là.

0: Vous êtes d'accord, hein, ça fait l'unanimité autour de vous. C'est la playlist qui met tout le monde d'accord au boulot. Celle de Chéri FM. Ah oui. Dans un instant, sur Chéri FM Réunion, Ellie Goulding, Still Falling For You. Ça, c'est du bien que vous faites ce matin encore. Allez, continuons à en profiter.
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Et avec la fibre de musique tout au long de cette journée qui va accompagner à merveille votre journée qui va l'être tout à fait pareil. Ça va être une merveille cette journée. N'oubliez pas, vous êtes en rendez-vous déjà cet après-midi en rencard, en date avec Diane cet après-midi. Ça sera entre 16h et 20h et puis ce soir 20h minuit. On transformera ce date en love. Ce seront les love songs de Chérie dès 20h et jusqu'à minuit. Pendant 4h, on vous donne que du love. Ça va être bien. On se réveille nous demain matin dès 5h avec la Feel Good Music dans le Réveil Chérie avec plein de surprises encore. Ciao, belle journée à vous, à demain. Je vous aime.

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1: Une course poursuite vire au drame, trois policiers sont blessés. À retenir dans l'Hexagone des mesures annoncées par le gouvernement pour les sinistrés des incendies. Et puis la météo chez nous, ce sera compliqué de trouver du soleil aujourd'hui. Bonjour à toutes et à la une, trois policiers blessés suite à une course-poursuite. Il est près de 19h ce lundi lorsqu'un équipage de la BAC repère une voiture volée à Saint-Denis. Malgré les sommations, le conducteur refuse de s'arrêter. Une course-poursuite s'engage alors jusqu'à la NRL avant de se terminer à la sortie de Boucan à Saint-Paul. Le conducteur en fuite percute la voiture de police. Trois policiers ont été blessés dans l'accident. Le conducteur a été interpellé puis placé en garde à vue. Jour J, les quelques 213 000 marmailles reprennent le chemin de l'école. Cette rentrée scolaire est aussi marquée par une baisse des effectifs. Au total, 86 postes seront supprimés en lien avec l'évolution démographique, mais aussi une diminution du nombre de contrats PEC et l'interdiction des téléphones portables au lycée. A noter que cette année, les lycéens de seconde bénéficieront également d'une formation à l'intelligence artificielle. À Saint-Philippe, les marmailles n'ont pas eu trop à réfléchir comment s'habiller aujourd'hui. La commune généralise le port de la tenue unique dans l'ensemble de ses écoles, allant de la petite section au CM2. Elle prévoit une prise en charge pouvant atteindre 180 euros par enfant. Les familles peuvent choisir différentes pièces parmi une gamme proposée. La pêche bichique, c'est bientôt avec un nouvel arrêté. Pour préserver les ressources, la pêche sera autorisée du 28 août au 21 février prochain. En dehors de cette période, il sera interdit de pêcher, de transporter, de stocker ou de vendre des bichiques. Pour les pêcheurs non professionnels, les captures seront limitées à 3 kilos par jour et par personne. La vente, elle, reste interdite. Incendie dans l'Hexagone, 12 millions d'euros débloqués pour les collectivités, des permis construire sous un mois et des aides pour les entreprises et les agriculteurs. Ce sont les mesures annoncées par Sébastien Lecornu pour la Gironde et les Landes ravagées par les feux. Élection présidentielle 2027. Gérald Darmanin annonce ne pas se présenter à l'élection présidentielle et apporte son soutien à Édouard Philippe. À l'étranger, en Grèce, un accident d'hélicoptère fait 3 morts. Un hélicoptère privé s'est écrasé peu après son décollage ce lundi soir sur l'île de Sifnos, tuant le pilote et 2 passagers. La cause de l'accident n'est pas encore connue. Guerre en Ukraine, les autorités ukrainiennes font état d'attaques russes nocturnes, notamment dans le sud du pays. Au moins 2 personnes ont été tuées. La Moldavie, elle, annonce qu'un missile russe s'est écrasé sur son sol et accuse Moscou d'envoyer délibérément des drones dans son espace aérien. Côté sport, Kevin Lamour, le directeur des opérations de la FIFA, a été démis de ses fonctions ce lundi après ses récentes critiques contre son président Gianni Infantino au sujet du projet controversé de la création d'une filiale commerciale de l'instance internationale. Enfin, Sophie Adenau, en mission dans la Station Spatiale Internationale, doit devenir aujourd'hui la première astronaute française à sortir dans l'espace en compagnie de l'Américain Anil Minon. La sortie débutera en début d'après-midi et devrait durer 6h30. Elle permettra de remplacer une antenne.
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1: Côté météo, aujourd'hui, les nuages prennent rapidement le pas sur le soleil. Ils envahissent ensuite le relief cet après-midi, apportant des précipitations dans l'intérieur et dans une moindre mesure sur les pentes ouest. Dans ce contexte, il devient alors difficile de trouver le soleil sur l'île. Les températures maximales sont globalement stationnaires. On atteint 27 degrés à Saint-Gilles, mais seulement 24 degrés au Baril.

Bonjour à toutes, bonjour à tous. Le CRGT vous informe que sur la RN2 à Saint-Philippe, au niveau de la dernière coulée de lave, entre les PR 79 et PR 81, il y aura des travaux de fouille de fibre optique aujourd'hui et un alternat par feu tricolore est prévu de 7h30 à 15h. Avec tout ça, patience, prudence et redoublez de vigilance au volant.

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1: Eh bien oui, on se détend, on profite de l'instant présent pour ce mardi 18 août. Diane à vos côtés, c'est jusqu'à 20h, jusqu'au top départ de Chéri FM Love Song. On va parler cadeau avec donc vos invitations pour ce concert hommage à Daniel Balavoine et Michel Berger, aimé aussi donc de ce film de la semaine. Mais bon, pour le moment, toujours donc auprès de cette feel good musique pour aller bien vous accompagner. La suite se passera auprès d'une nouveauté Chérie FM de la part d'Alex Warren, mais tout de suite, c'est Johnny Hallyday et un classique du genre. Il est 16h, bienvenue.

0: forcément passer une excellente après-midi toujours pour cette heure du goûter ensemble. Après Alex Warren, à la suite, elle se passera auprès de Laurent Voulzy ou ne serait-ce que Vianney. Mais juste avant, il y a bien sûr des places à gagner.
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Merci de choisir Chérie FM Réunion, toujours là pour vous accompagner ce peu importe ce que vous faites dans l'instant T. D'ici là, je vous le rappelle, hein, on vous accompagne ce peu importe où vous vous trouvez. Par exemple, si vous nous écoutez du côté de l'ouest de l'île, hein, je vous rappelle les fréquences 88.5 pour le port La Possession Saint-Paul, 96.2 pour la Salines-les-Bains, Saint-Gilles, Trois Bassins et le 101.0 pour Saint-Leu, les Avirons, les Temps-Salés ou encore Saint-Louis. Je vous laisse donc noter tout cela. Nous, on repart auprès de Julien Doré de suite, Michael Jackson, juste après.

0: roi de la pop en personne, rien que pour vous, pour bel et bien vous accompagner, ce peu importe ce que vous faites dans l'instant T, au compte à faire du restant de cette journée. On va changer de registre pour la suite de cette feel good musique avec une nouveauté donc de la part de Mentissa en perspective, mais tout de suite c'est surtout Bob Marley et un excellent souvenir forcément.
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0: La dernière nouveauté de Mentissa à l'instant, toujours avec Chéri FM Réunion. D'ici là, à 17h pétante, on retrouvera la rédaction pour un point sur l'actualité ainsi que la météo du jour. Mais juste avant, Level 42 ou Raphaël, tout de suite, c'est les offres d'emploi avec Chéri FM.
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1: Bien évidemment qu'on se détend toujours avec Chéri FM Réunion dans les oreilles pour ce mardi 18 août. En termes d'artistes, la suite se passera donc auprès de Tracy Chapman, ou ne serait-ce avec une nouveauté Chéri FM en préparation.
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1: On parlera cadeau aussi avec le film de la semaine, bien évidemment. Mais bon, pour le moment, pourquoi pas retrouver notre très chère rédaction pour un point sur l'actualité, ainsi que la météo. Il est 17h.
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1: Et à la une de l'actualité aujourd'hui, 3 policiers blessés après une course-poursuite. À retenir dans l'Hexagone, Sophie Adnaud devient la première Française à effectuer une sortie dans l'espace. Et puis la météo, la Réunion est coupée en deux ce soir. Bonsoir à toutes, bonsoir à tous. 3 policiers ont été blessés hier soir après une course-poursuite entre Saint-Denis et Trois-Bassins. Le conducteur d'une Peugeot 208 volée, âgé de 28 ans, a refusé de s'arrêter et a percuté le véhicule de police avant de perdre le contrôle. 3 membres des forces de l'ordre qui se trouvaient à bord du véhicule ont été pris en charge par les secours, choqués, interpellés et placés en garde à vue. L'auteur des faits est notamment soupçonné de refus d'obtempérer, de conduite sans permis et de recel de véhicules volés. Et puis à la prison de Domingo, cette fois, une projection de colis a déclenché une bagarre générale hier dans la cour de promenade. 2 groupes de détenus se disputaient le contenu du colis. Des armes artisanales auraient également été aperçues. Le syndicat FO Justice dénonce la tension, la surpopulation et la multiplication des violences dans l'établissement pénitentiaire. L'actualité à retenir aussi, 213 950 élèves ont fait leur rentrée ce matin. Nouveauté, cette année, le téléphone portable est interdit dans les collèges et les lycées. Les sanctions peuvent aller de l'avertissement à la confiscation. Cette rentrée compte aussi 1800 élèves de moins qu'en 2025 et 86 suppressions de postes d'enseignants. Dans le Var, dans l'Hexagone, donc, Emmanuel Macron promet les mêmes aides que pour la Gironde. 60 millions d'euros pour reconstruire les routes, les bâtiments, les maisons et les entreprises détruits par les incendies. Un plan doit aussi relancer le tourisme. Les feux sont maîtrisés dans les Landes, la Drôme et le Pas-de-Calais. Et puis, fin de la vigilance orange canicule. Les 6 derniers départements concernés repassent au jaune. Les fortes chaleurs se maintiennent toutefois dans le sud-est jusqu'à demain, avant une baisse d'ici jeudi. Dans le monde, en Ukraine, le maire de Moscou affirme qu'au moins 620 drones ont été lancés vers la capitale russe dans la nuit. 180 auraient été détruits dans la région de Moscou. Le gouverneur local fait état de 3 blessés, dont une enfant de 10 ans et de dégâts mineurs sur un entrepôt. À retenir aussi, je vous en parlais dans les titres, Sophie Adnaud va devenir ce mardi la première Française à effectuer une sortie dans l'espace. L'astronaute de 44 ans quittera l'ISS avec l'américain Anil Menon pour une mission d'environ 6h30. Leur objectif, remplacer une antenne de communication essentielle aux échanges entre la station spatiale et la Terre. On passe au sport et en tennis. La numéro 1 française Diane Paris s'est qualifiée cette nuit aux États-Unis pour les 8e de finale de Master 1000 de Cincinnati. Elle a battu Loïse Boisson en 3-7, qualification au titre d'Arthur Fils. Par contre, c'est fini pour Terence Atman, sorti par Alexander Zverev. Et puis l'extraterrestre est de retour, Victor Wembanyama en bleu, 2 ans après les Jeux Olympiques de Paris. Le basketteur star s'est dit enthousiaste et impatient hier à Orléans, où l'équipe de France s'entraîne encore aujourd'hui avant son départ demain pour Belgrade. Les Bleus affronteront la Serbie en match amical jeudi avant le retour dimanche.
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1: Cette nuit, le ciel est couvert, voire pluvieux, de Saint-Denis à Saint-Philippe en passant par Saint-André, hauteur comprise. Et puis de l'autre côté du port à Saint-Pierre, les étoiles sont sorties avec tout au plus quelques nuages. Pour la journée de demain, le temps reste largement ensoleillé malgré quelques petites traces de pluie dans l'est en début de journée. Et puis dans l'après-midi, les nuages se développent sur les pentes, surtout dans le nord. Voilà pour l'essentiel de l'actualité de votre mardi soir. Je vous souhaite à toutes et à tous une excellente soirée à l'écoute de Chérie FM Réunion.
2: Bonjour à toutes, bonjour à tous. Le CRGT vous informe que sur la RN1 et RN2 à Saint-Denis, pour permettre des travaux de réparation de regards, la circulation sera interdite sur le boulevard Gabriel Massé en traversée du Barachois dans le sens est-ouest entre le carrefour RN2 La Bourdonnée et le giratoire Caserne Lambert ce soir de 20h30 à 5h. Et une déviation sera mise en place par les voiries communales. À noter que la RN6 boulevard sud est l'itinéraire conseillé. Avec tout ça, patience, prudence et redoublez de vigilance au volant.
3: Merci la rédaction pour ce point d'actualité ainsi que météo du jour. D'ici là, en termes d'artistes pour ce mardi 18 août, pourquoi pas repartir auprès de Tracy Chapman de suite, ou ne serait-ce que Tove Lo et une nouveauté juste après.

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1: Tovlo et Stromae, bien sûr, toujours avec Chérie FM Réunion. La suite de cette Feel Good Music se passera auprès de Amy Stewart. On est sur ce que Amir, mais juste avant, parlons du film de la semaine.
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0: Cool and the Gang, toujours avec Chérie FM, Réunion, la suite, elle se passera auprès d'une nouveauté de Corneille. Un peu de fraîcheur, un peu de légèreté hein, donc en perspective, mais juste avant de les retrouver tout de suite, c'est un très bon souvenir de Grégoire.
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0: forcément passé un excellent moment, toujours donc auprès de cette Feel Good Music pour bel et bien vous accompagner. Allez-y, on s'étire un petit peu, on baille un bon coup, on se rapproche de la radio et surtout on force le son histoire de profiter des Coldplay et un classique, et ce juste avant 18h.
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1: On se détend tranquillement en sortie du boulot, toujours sur le trafic un poil chargé sur l'île ou tranquillement à la maison en train de peaufiner le carré du soir. Dans tous les cas, nous on est là pour vous accompagner. Whitney Houston, ne serait-ce que Jérémy Frérot et une nouveauté, c'est ce qui arrive de suite. Il est 18h sur Chéri FM.

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1: Chérie Dufréon et cette nouveauté Chérie FM Réunion, la suite, ça se passera auprès de France Gall ou ne serait-ce que Pierre Garnier, mais juste avant.
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Bienvenue toujours avec Chérie FM Réunion. Merci de nous laisser vous accompagner. On est là dans tous les cas, et ce donc certes à la radio, mais aussi sur les réseaux sociaux de cette même radio. Vous tapez Chérie FM Réunion sur Instagram ou sur Facebook, vous nous trouverez très facilement, histoire qu'on vous tienne au courant donc de tous les cadeaux qu'on vous réserve pour cette fin d'année 2026. Je vous laisse faire, d'ici là nous, on repart auprès de Kenji Girac, ou ne serait-ce que Bonnet M pour la suite.

0: De quoi revenir quelques années auparavant, forcément, bon EM. À l'instant, la suite, ça se passera au prix de Mentissa et une nouveauté.
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0: Un peu de fraîcheur donc en perspective, mais avant de la retrouver, le temps qu'elle s'échauffe un petit peu la voix, pourquoi pas repartir auprès d'un classique des Bee Gees. De suite.

0: Mentissa, toujours avec Chai FM Réunion pour ce mardi 18 août. Bienvenue à vous, allez-y, étirez-vous un petit peu, profitez de l'occasion pour forcer le son. Jean-Jacques Goldman, ou ne serait-ce que Josh Groban, c'est ce qui arrive juste avant 19h. Bienvenue à vous et toujours une excellente soirée avec Chai FM.
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1: Oui, je sais, c'est difficile d'oublier tous les embouteillages sur l'île, mais ce qui est sûr, c'est qu'on nous, on est là pour vous éclaircir un petit peu le chemin, en direction de la maison, ou si vous êtes déjà à la maison, soit en train de commencer le repas, bon appétit à vous si c'est le cas, ou en train de le peaufiner, courage à vous si c'est l'autre cas. Dans tous les cas, bien sûr, nous on est là pour vous accompagner. La suite se passera auprès de Tovlo et une nouveauté en compagnie de Stromae, ne serait-ce que les Eurythmics, juste avant, il est 19h.
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1: Toujours en excellente compagnie avec Chérie FM Réunion et cette Feel Good Music. Tove Lo en compagnie donc de Stromae à l'instant. La suite, elle se passera auprès de Bill Medley avec la bande originale de Dirty Dancing ou ne serait-ce que Abraham Matteo, mais juste avant.
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donc vous écoutez du côté du nord de l'île, le 101.9 pour Saint-Denis-Sainte-Clotilde, Sainte-Marie, Sainte-Suzanne ou dans l'est, le 104.6 Saint-Benoît-Sainte-Anne ou le 95.3 pour Saint-André, Brabannon, Saint-Benoît-Sainte-Anne, la plaine Balmiste ou encore Salazie. Je vous laisse noter ça de votre côté. Nous, on repart auprès de cette feel good music auprès de Christophe Maé, ne serait-ce que Myriam Makeba pour la suite.

0: Toujours en excellente compagnie, Myriam Makeba. À l'instant, la suite, elle se passera auprès d'une nouveauté.
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0: On va bientôt se dire au revoir avec aussi le top départ de Chérie FM Love Song avant de retrouver Pierre de Maher tout de suite. Pourquoi pas repartir auprès de Baya Condios. Encore bienvenue à vous et toujours bon début de soirée avec Chérie FM.

Et j'espère que vous avez passé un excellent moment. On va accompagner celle donc de cette feel good musique. D'ici là, chérie FM Love Song va bel et bien démarrer à 20h pétante. Et quant à nous, on se retrouvera à partir de demain, même heure, même émission. C'était Diane. Bye bye.

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